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0: Allez, bon réveil, 7h, belle matinée, c'est Madis, on démarre ce mercredi ensemble avec le coup de cœur de l'été. Mauvais Joe arrive à piler juste après les infos.
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0: Ah bah oui, on est parti tranquille avec le point sur les infos, la météo. C'est avec Teddy Marazen, salut Teddy.
2: Salut Mathis, bonjour à tous. Du soleil, un magnifique ciel bleu au programme pour aujourd'hui, mais on vous conseille d'en profiter puisque les conditions vont nettement se dégrader en fin de semaine avec l'arrivée des orages demain et vendredi. On devrait d'ailleurs perdre une dizaine de degrés ce week-end. Mais avant ça, pour aujourd'hui, comptez une maximale de 35 degrés pour cet après-midi à Tournon, Gilly-sur-Isère et Albertville. En Savoie, un troisième décès lié à la légionellose a été confirmé par l'ARS concernant une personne de plus de 80 ans. Depuis le 1er juin, 46 cas ont été recensés, dont 44 hospitalisations, principalement dans le bassin chambérien. L'origine de la contamination reste inconnue malgré une cinquantaine de prélèvements dans des réseaux d'eau et des sites industriels ou commerciaux. Les investigations se poursuivent pour tenter d'identifier la source. Et après 10 mois de chômage partiel, les salariés de Ferropem à Montrichet-Albane voient leur morale s'user, toujours dans l'attente d'une décision européenne sur les taxes anti-dumping réclamées contre le silicium chinois. Tandis que la production est totalement arrêtée et que les fours restent éteints, beaucoup doutent d'un redémarrage, d'autant que la matière première a quitté le site. Une trentaine de salariés ont d'ailleurs déjà trouvé un emploi ailleurs. La mesure dérogatoire de chômage partiel court jusqu'en octobre. Et dans l'actualité, également, le syndicat des vins de Savoie lance un appel urgent à candidature en raison des vendanges qui ont débuté avec plus de 2 semaines d'avance sous l'effet de l'été sec et caniculaire. Et les équipes ne sont pas complètes, les viticulteurs peinent à recruter en plein mois d'août entre vendangeurs habituels en vacances et nécessité de trouver des personnes autonomes pour se loger. Les professionnels privilégient le recrutement local plutôt que l'intérim. Et on termine par un mot de football avec les barrages de la Ligue des Champions. L'Olympique Lyonnais se déplaçait en Turquie hier soir pour affronter le club de Fenerbahçe. Les deux équipes se sont quittées sur un match nul un partout. Ce sont les Lyonnais qui ont ouvert le score en première mi-temps avant l'égalisation des Turcs au retour des vestiaires. Tout reste à faire donc pour l'OL au match retour. Ce sera à Lyon mercredi prochain à 21h. Objectif, se qualifier pour la Ligue des Champions et rejoindre Lille, Lens et le Paris Saint-Germain.

0: Allez, bon réveil ce matin, on vient de s'écouter Take. Take d'ailleurs qui est en train d'affiner son summer body là pour la fin de l'été, hein. Je le suis sur Instagram, il n'y a pas un jour où je vois pas une story de lui à la salle de sport. Il va être très très motivé. Et bah, peut-être que vous êtes en pleine session footing à la salle de sport, peut-être en pleine partie de paddle là, pour commencer la journée, pourquoi pas. On va se réveiller ensemble là, jusqu'à 11h, dans la suite il y aura un énorme classique de Jennifer Lopez. Riviera en souvenir remixé. Ah, t'es écouté She Doesn't Mind. Et Clan n'est pas loin non plus. Belle matinée, merci de nous avoir choisi.
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0: trop trop cool pour démarrer la journée. On vient de s'écouter Riviera sur la radio d'Albertville.
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0: 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Et puis la suite des hits avec Louisa Bleu Soleil.

0: 7h30, vous écoutez votre radio. Dans un instant, la connexion entre la Floride et le Porto Rico. J'adore. Farruko avec Steve Aoki qui arrive. On va s'écouter Yapake, parfait pour l'été. Ça arrive juste après le retour de la rédac. On est parti, un nouveau point sur les infos, la météo, Teddy Marazen sur Hot.
1: Salut Mathis, bonjour à tous. Du soleil, un magnifique ciel bleu au programme pour aujourd'hui, mais on vous conseille d'en profiter puisque les conditions vont nettement se dégrader en fin de semaine avec l'arrivée des orages demain et vendredi. On devrait d'ailleurs perdre une dizaine de degrés ce week-end. Mais avant ça, pour aujourd'hui, comptez une maximale de 35 degrés pour cet après-midi à Tournon, Gilly-sur-Isère et Albertville. En Savoie, un troisième décès lié à la légionellose a été confirmé par l'ARS concernant une personne de plus de 80 ans. Depuis le 1er juin, 46 cas ont été recensés, dont 44 hospitalisations, principalement dans le bassin chambérien. L'origine de la contamination reste inconnue malgré une cinquantaine de prélèvements dans des réseaux d'eau et des sites industriels ou commerciaux. Les investigations se poursuivent pour tenter d'identifier la source. Et après 10 mois de chômage partiel, les salariés de Ferropem à Montrichet-Albane voient leur morale s'user, toujours dans l'attente d'une décision européenne sur les taxes anti-dumping réclamées contre le silicium chinois. Tandis que la production est totalement arrêtée et que les fours restent éteints, beaucoup doutent d'un redémarrage, d'autant que la matière première a quitté le site. Une trentaine de salariés ont d'ailleurs déjà trouvé un emploi ailleurs. La mesure dérogatoire de chômage partiel court jusqu'en octobre. Et dans l'actualité, également, le syndicat des vins de Savoie lance un appel urgent à candidature en raison des vendanges qui ont débuté avec plus de 2 semaines d'avance sous l'effet de l'été sec et caniculaire. Et les équipes ne sont pas complètes, les viticulteurs peinent à recruter en plein mois d'août entre vendangeurs habituels en vacances et nécessité de trouver des personnes autonomes pour se loger. Les professionnels privilégient le recrutement local plutôt que l'intérim. Et on termine par un mot de football avec les barrages de la Ligue des Champions. L'Olympique Lyonnais se déplaçait en Turquie hier soir pour affronter le club de Fenerbahçe. Les deux équipes se sont quittées sur un match nul un partout. Ce sont les Lyonnais qui ont ouvert le score en première mi-temps avant l'égalisation des Turcs au retour des vestiaires. Tout reste à faire donc pour l'OL au match retour. Ce sera à Lyon mercredi prochain à 21h. Objectif, se qualifier pour la Ligue des Champions et rejoindre Lille, Lens et le Paris Saint-Germain.

tous les meilleurs hits, parfait pour ouvrir les yeux. On vient de s'écouter Farruko avec Steve Aoki sur votre radio. Allez, c'est une belle journée qu'on démarre ensemble. Hein. Ça y est, on est déjà mercredi. Ça passe à une vitesse, je vous dis pas. Journée mondiale de la photographie d'ailleurs aujourd'hui. Et puis côté anniversaire, il y a Carla Lazari qui est née. J'aimerais te serrer dans mes bras. Ouais, Carla, vous avez connu dans Yo Jack et Carla entre autres. En fait, c'est 21 ans, c'est 2005 elle. Hein. Et puis celui qui s'est pris un magnifique coup de boule de la part de Zidane en 2006 pour la finale de la Coupe du Monde face à l'Italie. Dernier match de Zidane de sa carrière hein, d'ailleurs. C'est Marco Materazzi qui a 53 ans aujourd'hui. Hein. Que la strat de Zidane pour l'équipe de France, c'est des coups de boule pour la saison qui arrive. On va se marrer. Pour la suite ici, c'est Angèle Justice qui arrive juste après Imani. Voici Don't Be So Shy sur Hot.

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0: Tiens, j'ai une bonne info pour vous, là, au petit déj. Il y a Disney qui a annoncé l'arrivée de nouveaux films pour les prochains mois, les prochaines années aussi. Avec surtout beaucoup de suites de films déjà existants. Hein. C'est le cas de Zootopie, le film Zootopie 2 qui avait cartonné l'année dernière au cinéma en 2025. Il y avait eu plus de 6 500 000 entrées de vendues. Ouais, c'est un truc de fou. Et puis là, bah, on l'a appris il y a quelques jours en arrière. Zootopie 3 qui est en cours de développement. Du coup, on a juste pas encore la date de sortie, mais ça arrive. Reste plus qu'à patienter avec les hits. Sound of Legend arrive, on s'écoute San Francisco. Avec aussi le retour du hit de l'été. Oh là là, et quel hit de l'été, on va se faire plaisir.
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0: Legend pour commencer la journée sur Hot Radio. Parfait.
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0: Et puis là, on se détend mercredi matin, milieu de semaine, retour du hit de l'été. On repart en plein cœur de l'été 2021, l'année de la sortie de la première saison de Squid Game sur Netflix à l'époque, la série Lupin cartonnée. Lionel Messi quittait le Barça pour rejoindre le PSG, mais surtout gros kiff en 2021. On écoutait Doja Cat et SZA, bah, c'est Kiss Me More, c'est le hit de l'été sur Hot Radio.

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1: Allez, on est reparti, 8h du mat sur votre radio, c'est Mathis, on fait un point sur l'actu avec Teddy Marazen. Et on va se réveiller avec Offenbach Star Sailor.
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1: Les hits qui reviennent juste après le retour des infos. Et la météo, on est parti. Teddy Marazen, salut.
3: Salut Mathis, bonjour à tous. Du soleil, un magnifique ciel bleu au programme pour aujourd'hui, mais on vous conseille d'en profiter puisque les conditions vont nettement se dégrader en fin de semaine avec l'arrivée des orages demain et vendredi. On devrait d'ailleurs perdre une dizaine de degrés ce week-end. Mais avant ça, pour aujourd'hui, comptez une maximale de 35 degrés pour cet après-midi à Tournon, Gilly-sur-Isère et Albertville. En Savoie, un troisième décès lié à la légionellose a été confirmé par l'ARS concernant une personne de plus de 80 ans. Depuis le 1er juin, 46 cas ont été recensés, dont 44 hospitalisations, principalement dans le bassin chambérien. L'origine de la contamination reste inconnue malgré une cinquantaine de prélèvements dans des réseaux d'eau et des sites industriels ou commerciaux. Les investigations se poursuivent pour tenter d'identifier la source. Et après 10 mois de chômage partiel, les salariés de Ferropem à Montrichet-Albane voient leur morale s'user, toujours dans l'attente d'une décision européenne sur les taxes anti-dumping réclamées contre le silicium chinois. Tandis que la production est totalement arrêtée et que les fours restent éteints, beaucoup doutent d'un redémarrage, d'autant que la matière première a quitté le site. Une trentaine de salariés ont d'ailleurs déjà trouvé un emploi ailleurs. La mesure dérogatoire de chômage partiel court jusqu'en octobre. Et dans l'actualité, également, le syndicat des vins de Savoie lance un appel urgent à candidature en raison des vendanges qui ont débuté avec plus de 2 semaines d'avance sous l'effet de l'été sec et caniculaire. Et les équipes ne sont pas complètes, les viticulteurs peinent à recruter en plein mois d'août entre vendangeurs habituels en vacances et nécessité de trouver des personnes autonomes pour se loger. Les professionnels privilégient le recrutement local plutôt que l'intérim. Et on termine par un mot de football avec les barrages de la Ligue des Champions. L'Olympique Lyonnais se déplaçait en Turquie hier soir pour affronter le club de Fenerbahçe. Les deux équipes se sont quittées sur un match nul un partout. Ce sont les Lyonnais qui ont ouvert le score en première mi-temps avant l'égalisation des Turcs au retour des vestiaires. Tout reste à faire donc pour l'OL au match retour. Ce sera à Lyon mercredi prochain à 21h. Objectif, se qualifier pour la Ligue des Champions et rejoindre Lille, Lens et le Paris Saint-Germain.
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1: Pour le samplon 95, direction par exemple aujourd'hui, le Total Energy d'Albertville rue Raymond Bertrand, c'est 1,99€. Toujours du côté d'Albertville, avenue des Chasseurs Alpins chez Total, c'est également 1,99€. 1,98€ sinon au netto de Frontenex. Même prix pour le Total Energy du Ginroux d'Annecy. Et pour le gasoil, 2,23€ pour les Intermarchés d'Albertville et de Gilly-sur-Isère, 2,22€ pour celui de Faverges-Chetnex, et enfin 2,20€ pour le Leclerc de Tournon, c'est le moins cher aujourd'hui pour le gasoil.

0: Offenbach avec Forte de Flore ce matin sur votre radio.
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0: Et on commence avec vous les béliers. Pour ce mercredi, une bonne surprise vous met de bonne humeur dès le matin. Les taureaux, un proche vous propose une sortie qui vous tente bien. Les gémeaux, vous faites une petite économie.

0: Voilà, avec Jenny pour ouvrir les yeux ce matin, juste parfait pour commencer la journée. On est ensemble jusqu'à 11h, c'est Mathis.
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0: C'est pas terminé, hein, c'est que le début. Bon réveil, merci de nous avoir choisi ce matin. C'est le cas de Léa qui part bosser, Dorian qui se prépare à aller bronzer aussi. Autre activité plutôt sympa pendant les vacances. Et bah, profitez bien pour ceux qui ont la chance d'y être. Pour les autres, courage, ça va revenir. Pour la suite, moi je vous prépare Ed Sheeran qui prépare du coup une tournée européenne pour 2027. Kiran peut-être bientôt de retour en France. Il arrive avec aussi le trio de Los Angeles, Theme Park City et le classique de Bob Sinclair.
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0: trio de Los Angeles, on les adore. Tempor City sur la radio d'Albertville.
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0: Nouvelle journée, forcément, nouvelle sélection pour tenter de remporter votre appareil photo d'essai 9200 de chaque fois photo. J'ai reçu toutes vos photos là sur le Facebook, l'Insta de la radio jusqu'à dimanche dernier. Et aujourd'hui, on retrouve Émilie. Salut Émilie.
2: Allô, salut Mathis.
0: Émilie, toi, il me semble que tu es partie en vacances début juillet. Tu vas repartir en vacances la semaine prochaine. Mais par contre, du coup, tu nous as envoyé une photo de tes premières vacances.
2: Ouais, tout à fait, ouais.
0: Dis-moi, t'étais partie où, c'était comment?
2: C'était très sympa, je suis partie au septembre avec ma famille, là, début juillet, donc c'est sur la Côte d'Azur, et c'était magnifique.
0: Et franchement, la photo est assez dingue, je vois une piscine pleine de transats, des petits palmiers, la mer derrière, c'était Royals.
2: Oui, et ça donne envie d'y retourner.
0: Et surtout, je peux te l'annoncer, hein, c'est fait, t'es sélectionné, du coup, pour le tirage au sort de vendredi, j'ai adoré ta photo.
2: Ah, trop bien, merci beaucoup.
0: Et puis en plus de ça, ce qui est sûr, c'est que moi je te mets deux places pour profiter des activités nautiques aussi du côté de One Park pour profiter encore un peu de l'été jusqu'au bout.
2: Ah, super, merci, c'est gentil.
0: Avec grand plaisir. Du coup, on se dit peut-être à vendredi, Émilie, et puis la suite des hits. Ed Sheeran arrive, Bob Sinclair en classique. Et puis tiens, dis-moi, avec quelle radio tu te réveilles tous les jours, toi, Émilie?
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0: 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Il est quelle heure? Eh ben, il est 8h30. Bienvenue, belle matinée. Bon courage si vous êtes en direct du taf ce matin, on vous accompagne ici, ça bouge pas, Shakira, Burna Boy qui arrive. Lucenzo aussi dans la suite des hits, juste après le retour des infos. Et des infos avec Teddy Marazen. Salut Teddy.
1: Salut Mathis, bonjour à tous. Du soleil, un magnifique ciel bleu au programme pour aujourd'hui, mais on vous conseille d'en profiter puisque les conditions vont nettement se dégrader en fin de semaine avec l'arrivée des orages demain et vendredi. On devrait d'ailleurs perdre une dizaine de degrés ce week-end. Mais avant ça, pour aujourd'hui, comptez une maximale de 35 degrés pour cet après-midi à Tournon, Gilly-sur-Isère et Albertville. En Savoie, un troisième décès lié à la légionellose a été confirmé par l'ARS concernant une personne de plus de 80 ans. Depuis le 1er juin, 46 cas ont été recensés, dont 44 hospitalisations, principalement dans le bassin chambérien. L'origine de la contamination reste inconnue malgré une cinquantaine de prélèvements dans des réseaux d'eau et des sites industriels ou commerciaux. Les investigations se poursuivent pour tenter d'identifier la source. Et après 10 mois de chômage partiel, les salariés de Ferropem à Montrichet-Albane voient leur morale s'user, toujours dans l'attente d'une décision européenne sur les taxes anti-dumping réclamées contre le silicium chinois. Tandis que la production est totalement arrêtée et que les fours restent éteints, beaucoup doutent d'un redémarrage, d'autant que la matière première a quitté le site. Une trentaine de salariés ont d'ailleurs déjà trouvé un emploi ailleurs. La mesure dérogatoire de chômage partiel court jusqu'en octobre. Et dans l'actualité également, le syndicat des vins de Savoie lance un appel urgent à candidature en raison des vendanges qui ont débuté avec plus de 2 semaines d'avance sous l'effet de l'été sec et caniculaire. Et les équipes ne sont pas complètes, les viticulteurs peinent à recruter en plein mois d'août entre vendangeurs habituels en vacances et nécessité de trouver des personnes autonomes pour se loger. Les professionnels privilégient le recrutement local plutôt que l'intérim. Et on termine par un mot de football avec les barrages de la Ligue des Champions. L'Olympique Lyonnais se déplaçait en Turquie hier soir pour affronter le club de Fenerbahçe. Les deux équipes se sont quittées sur un match nul un partout. Ce sont les Lyonnais qui ont ouvert le score en première mi-temps avant l'égalisation des Turcs au retour des vestiaires. Tout reste à faire donc pour l'OL au match retour. Ce sera à Lyon mercredi prochain à 21h. Objectif, se qualifier pour la Ligue des Champions et rejoindre Lille, Lens et le Paris Saint-Germain.

La meilleure playlist des vacances, elle est ici. Tous les hits de l'été avec Shakira sur votre radio. Mercredi 19 août avec nous, j'espère que tout va bien chez vous. C'est la journée mondiale de la photographie aujourd'hui. Côté anniversaire, il y a Carla Lazari qui fête son anniversaire. Ouais, Carla que vous avez connue dans le duo Jack et Carla. Bah, ça cartonne. Carla qui est née en 2005, elle a 21 ans aujourd'hui. Et puis celui qui s'est pris un magnifique coup de boule de la part de Zidane en 2006 pour la finale de la Coupe du Monde face à l'Italie, on s'en souvient. Dernier match de Zidane de sa carrière d'ailleurs, hein, c'est Marco Materazzi qui fête ses 53 ans aujourd'hui. Bon anniversaire si c'est le vôtre, puis la suite des hits pour vous accompagner. Pour commencer la journée, Nekka juste après Lucenzo sur Hot.

0: Un des sons de l'été, on l'adore. La franco-haïtienne Neka. On vient de s'écouter One Track Mind pour ce mercredi matin. Allez, plein de force à vous qui allez bosser ce matin pour la suite. Non, on va s'écouter Tovlo avec Stromae, énorme retour de Stromae. On va s'écouter Des Fleurs, d'ailleurs extrait de l'album de Tovlo, Estrus, qui va sortir très très vite, ça sera pour le 18 septembre. Tovlo avec Stromae, ça arrive. Et je vous cale aussi Damino David et Zao, c'est la meilleure playlist de l'été.
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2: Le duo Toblo avec Stromae sur votre radio. Belle matinée, il y a un nouveau point sur l'info, la météo dans la région qui arrive. Ça sera dans quelques minutes à 9h avec Teddy Marazen. Et d'ici là, le plein de hits continue. Néa, Zao, et juste avant le beau gosse, on l'adore, Damien et David sur votre radio.

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1: Allez, on est reparti, 9h, tout va bien, en détente, vous écoutez votre radio, on y retourne très vite avec pour la suite Bruno Mars, Sia et Teddy Swims.
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1: C'est Mathis et pour attaquer la journée, on fait un point sur les infos et sur la météo dans la région avec Teddy Marazen.
3: Salut Mathis, bonjour à tous. Du soleil, un magnifique ciel bleu au programme pour aujourd'hui, mais on vous conseille d'en profiter puisque les conditions vont nettement se dégrader en fin de semaine avec l'arrivée des orages demain et vendredi. On devrait d'ailleurs perdre une dizaine de degrés ce week-end. Mais avant ça, pour aujourd'hui, comptez une maximale de 35 degrés pour cet après-midi à Tournon, Gilly-sur-Isère et Albertville. En Savoie, un troisième décès lié à la légionellose a été confirmé par l'ARS concernant une personne de plus de 80 ans. Depuis le 1er juin, 46 cas ont été recensés, dont 44 hospitalisations, principalement dans le bassin chambérien. L'origine de la contamination reste inconnue malgré une cinquantaine de prélèvements dans des réseaux d'eau et des sites industriels ou commerciaux. Les investigations se poursuivent pour tenter d'identifier la source. Et après 10 mois de chômage partiel, les salariés de Ferropem à Montrichet-Albane voient leur morale s'user, toujours dans l'attente d'une décision européenne sur les taxes anti-dumping réclamées contre le silicium chinois. Tandis que la production est totalement arrêtée et que les fours restent éteints, beaucoup doutent d'un redémarrage, d'autant que la matière première a quitté le site. Une trentaine de salariés ont d'ailleurs déjà trouvé un emploi ailleurs. La mesure dérogatoire de chômage partiel court jusqu'en octobre. Et dans l'actualité, également, le syndicat des vins de Savoie lance un appel urgent à candidature en raison des vendanges qui ont débuté avec plus de 2 semaines d'avance sous l'effet de l'été sec et caniculaire. Et les équipes ne sont pas complètes, les viticulteurs peinent à recruter en plein mois d'août entre vendangeurs habituels en vacances et nécessité de trouver des personnes autonomes pour se loger. Les professionnels privilégient le recrutement local plutôt que l'intérim. Et on termine par un mot de football avec les barrages de la Ligue des Champions. L'Olympique Lyonnais se déplaçait en Turquie hier soir pour affronter le club de Fenerbahçe. Les deux équipes se sont quittées sur un match nul un partout. Ce sont les Lyonnais qui ont ouvert le score en première mi-temps avant l'égalisation des Turcs au retour des vestiaires. Tout reste à faire donc pour l'OL au match retour. Ce sera à Lyon mercredi prochain à 21h. Objectif, se qualifier pour la Ligue des Champions et rejoindre Lille, Lens et le Paris Saint-Germain.
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3: Pour le samplon 95, direction par exemple aujourd'hui, le Total Energy d'Albertville rue Raymond Bertrand, c'est 1,99€. Toujours du côté d'Albertville, avenue des Chasseurs Alpins chez Total, c'est également 1,99€. 1,98€ sinon au Netto de Frontenex. Même prix pour le Total Energy du Gine route d'Annecy. Et pour le gasoil, 2,23€ pour les Intermarchés d'Albertville et de Gilly-sur-Isère, 2,22€ pour celui de Faverges-Chetenex, et enfin 2,20€ pour le Leclerc de Tournon. C'est le moins cher aujourd'hui pour le gasoil.

0: Bruno Mars, on vient de s'écouter I Just Might en ce mercredi matin.
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0: Bruno Mars, d'ailleurs, qu'on avait vu en France il n'y a pas très très longtemps, c'était en juin dernier. Et puis sa tournée continue, hein, le Romantic Tour. Il sera à la fin de la semaine du côté de New York, dans un stade que vous connaissez bien maintenant. C'est le MetLife Stadium de New York qu'on a pu voir à la télé pendant les matchs du Mondial de football. Bon, en tout cas, petit déj là ce matin, on se plaisir. Il y a les hits qui reviennent pour vous accompagner. Avec mon coup de cœur, je l'adore. Mauvais Joe qui arrive.
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0: Mauvais Joe, Pilé et Beyoncé aussi en classique.
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encore exceptionnel. Ça, c'est le plus gros hit de l'été qu'on écoute partout en Savoie. À Albertville, à Chambéry, à Montmélian, vous écoutez votre radio avec mon Mojo et Pilé. Et l'événement à pas manquer qui va se passer demain, jeudi à 10h30 du côté du terrain multisport des Ayons Margeria. C'est les Colympiades d'été. Voilà, si vous avez envie de participer à des épreuves en mode Koh-Lanta, ça va être parfait en famille. Ça se passe donc demain à 10h30, à pas manquer. Et puis la suite du hit ici, c'est Santa qui arrive juste après Beyoncé, classique autre radio. Ah,

0: Il est 9h30, soyez tous les bienvenus, vous écoutez notre radio. Tous les plus gros hits pour profiter de l'été, des vacances, pourquoi pas. Les fenêtres ouvertes. Profite du soleil avec Riviera qui arrive, JCJ B.O.B. aussi. Et juste avant les infos, la météo, Teddy Marazen, salut.
1: Salut Mathis, bonjour à tous. Du soleil, un magnifique ciel bleu au programme pour aujourd'hui, mais on vous conseille d'en profiter puisque les conditions vont nettement se dégrader en fin de semaine avec l'arrivée des orages demain et vendredi. On devrait d'ailleurs perdre une dizaine de degrés ce week-end. Mais avant ça, pour aujourd'hui, comptez une maximale de 35 degrés pour cet après-midi à Tournon, Gilly-sur-Isère et Albertville. En Savoie, un troisième décès lié à la légionellose a été confirmé par l'ARS concernant une personne de plus de 80 ans. Depuis le 1er juin, 46 cas ont été recensés, dont 44 hospitalisations, principalement dans le bassin chambérien. L'origine de la contamination reste inconnue malgré une cinquantaine de prélèvements dans des réseaux d'eau et des sites industriels ou commerciaux. Les investigations se poursuivent pour tenter d'identifier la source. Et après 10 mois de chômage partiel, les salariés de Ferropem à Montrichet-Albane voient leur morale s'user, toujours dans l'attente d'une décision européenne sur les taxes anti-dumping réclamées contre le silicium chinois. Tandis que la production est totalement arrêtée et que les fours restent éteints, beaucoup doutent d'un redémarrage, d'autant que la matière première a quitté le site. Une trentaine de salariés ont d'ailleurs déjà trouvé un emploi ailleurs. La mesure dérogatoire de chômage partiel court jusqu'en octobre. Et dans l'actualité, également, le syndicat des vins de Savoie lance un appel urgent à candidature en raison des vendanges qui ont débuté avec plus de 2 semaines d'avance sous l'effet de l'été sec et caniculaire. Et les équipes ne sont pas complètes, les viticulteurs peinent à recruter en plein mois d'août entre vendangeurs habituels en vacances et nécessité de trouver des personnes autonomes pour se loger. Les professionnels privilégient le recrutement local plutôt que l'intérim. Et on termine par un mot de football avec les barrages de la Ligue des Champions. L'Olympique Lyonnais se déplaçait en Turquie hier soir pour affronter le club de Fenerbahçe. Les deux équipes se sont quittées sur un match nul un partout. Ce sont les Lyonnais qui ont ouvert le score en première mi-temps avant l'égalisation des Turcs au retour des vestiaires. Tout reste à faire donc pour l'OL au match retour. Ce sera à Lyon mercredi prochain à 21h. Objectif, se qualifier pour la Ligue des Champions et rejoindre Lille, Lens et le Paris Saint-Germain.

Riviera pour commencer la journée en douceur sur votre radio entourée de superstars, là, que des hits de l'été pour démarrer ce mercredi ensemble, peut-être en direction des courses de rentrée avec la petite liste de fournitures. Elle nous avait pas manqué celle-là. On écoute les BTS après Jessie J, B.O.B. sur votre radio.

0: bon attaque.
1: Les BTS à l'instant pour se réveiller de la grasse mat peut-être ce matin. Et d'ailleurs, les BTS qui étaient en concert en France cet été, hein, ça s'est passé mi-juillet. C'était la première fois qu'ils étaient réunis tous ensemble sur scène après leur service militaire coréen, du coup. Gros retour pour les BTS, surtout avec leur album Harry Rang qui a cartonné partout dans le monde. Bon, en tout cas, nous, on se motive, hein, pour commencer la journée, que de les meilleurs hits matin. Ça va revenir avec Julien Lib. Et puis Tai Tai. La superstar Taylor Swift, je voulais caler avant 10h. Avec aussi Big Flo Oli, le nouveau, c'est Picasso, tout va bien.
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1: Allez, 10h du mat sur votre radio, on va profiter encore du soleil là. Aujourd'hui, partout dans la région, il y a le plein de hit pour se motiver. Farouko qui arrive avec aussi Pink.
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1: C'est la playlist de l'été pour se motiver. Et les hits reviennent juste après les infos. En 2 minutes, avec Teddy Marazen, on commence par la météo.
3: Salut Mathis, bonjour à tous. Du soleil, un magnifique ciel bleu au programme pour aujourd'hui, mais on vous conseille d'en profiter puisque les conditions vont nettement se dégrader en fin de semaine avec l'arrivée des orages demain et vendredi. On devrait d'ailleurs perdre une dizaine de degrés ce week-end. Mais avant ça, pour aujourd'hui, comptez une maximale de 35 degrés pour cet après-midi à Tournon, Gilly-sur-Isère et Albertville. En Savoie, un 3e décès lié à la légionellose a été confirmé par l'ARS concernant une personne de plus de 80 ans. Depuis le 1er juin, 46 cas ont été recensés, dont 44 hospitalisations, principalement dans le bassin chambérien. L'origine de la contamination reste inconnue malgré une cinquantaine de prélèvements dans des réseaux d'eau et des sites industriels ou commerciaux. Les investigations se poursuivent pour tenter d'identifier la source. Et après 10 mois de chômage partiel, les salariés de Ferropem à Montrichet-Albane voient leur morale s'user, toujours dans l'attente d'une décision européenne sur les taxes anti-dumping réclamées contre le silicium chinois. Tandis que la production est totalement arrêtée et que les fours restent éteints, beaucoup doutent d'un redémarrage, d'autant que la matière première a quitté le site. Une trentaine de salariés ont d'ailleurs déjà trouvé un emploi ailleurs. La mesure dérogatoire de chômage partiel court jusqu'en octobre. Et dans l'actualité, également, le syndicat des vins de Savoie lance un appel urgent à candidature en raison des vendanges qui ont débuté avec plus de 2 semaines d'avance sous l'effet de l'été sec et caniculaire. Et les équipes ne sont pas complètes, les viticulteurs peinent à recruter en plein mois d'août entre vendangeurs habituels en vacances et nécessité de trouver des personnes autonomes pour se loger. Les professionnels privilégient le recrutement local plutôt que l'intérim. Et on termine par un mot de football avec les barrages de la Ligue des Champions. L'Olympique Lyonnais se déplaçait en Turquie hier soir pour affronter le club de Fenerbahçe. Les deux équipes se sont quittées sur un match nul un partout. Ce sont les Lyonnais qui ont ouvert le score en première mi-temps avant l'égalisation des Turcs au retour des vestiaires. Tout reste à faire donc pour l'OL au match retour. Ce sera à Lyon mercredi prochain à 21h. Objectif, se qualifier pour la Ligue des Champions et rejoindre Lille, Lens et le Paris Saint-Germain.
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3: Pour le samplon 95, direction par exemple aujourd'hui, le Total Energy d'Albertville rue Raymond Bertrand, c'est 1,99€. Toujours du côté d'Albertville, avenue des Chasseurs Alpins chez Total, c'est également 1,99€. 1,98€ sinon au Netto de Frontenex. Même prix pour le Total Energy du Gine route d'Annecy. Et pour le gasoil, 2,23€ pour les Intermarchés d'Albertville et de Gilly-sur-Isère, 2,22€ pour celui de Faverges-Chetnex, et enfin 2,20€ pour le Leclerc de Tournon. C'est le moins cher aujourd'hui pour le gasoil.

0: C'est Mathis, on va redémarrer plus de 30 minutes de hit en non-stop. Bah ouais, ça se passe comme ça tous les jours, là, 7h, 11h dans la région, histoire de bien se réveiller, bien commencer la journée. On discute ensemble en ce mercredi matin. Vos messages qui arrivent dès maintenant, Facebook, Insta de la radio. N'hésitez pas à me dire le programme de la journée, hein, plutôt vacances, boulot, à la maison. J'attends vos messages. Et puis là, on est reparti. Offenbach Star Sailor qui arrive, énorme remix. Et Chiran aussi, avant la plaque.
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Mercredi matin, vous avez fait le meilleur choix, c'est la radio d'Albertville avec Offenbach Star Sailor. Et puis là, on est parti pour la plaque, je vous rembourse votre plan. On vous a vu à Notre-Dame des Milliards sur la route du port, un Duster bleu, immatriculé DK 308 de lettres. DK 308 de lettres, c'est votre voiture, vous m'appelez maintenant.

et bonne matinée, connectez avec nous sur Hot Radio. C'est officiel, vous avez fait le meilleur choix. On va s'écouter Bad Bunny, nous, pour la suite, qui a fait d'ailleurs son arrivée du côté du musée Grévin à Paris. C'était au tout début du mois de juillet, avec sa statue de cire hyper réaliste. Si jamais vous y faites un tour pendant les vacances, et bah foncez. Là, c'est 30 minutes de Hit Non Stop, Bad Bunny, juste après Temper City sur Hot.

0: Ah bah c'est comme ça qu'on profite des vacances ici. Avec un temps de dingue de prévu encore une fois là partout de la région. Juste trop bien pour bronzer encore un peu là au soleil. C'est parfait, on profite de l'été jusqu'au bout. Tout à l'heure à partir de 16h pour rentrer à la maison, ça sera Ardo avec vous. Et puis d'ici là toute la journée, le plein de hits pour vous accompagner. Allô, pourquoi tu ça revient avec Jérémy Frérot. Je te laisserai pas tomber. Coldplay. Et il y aura aussi Marc Hombor. Passez une belle journée, à demain.
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1: Comme on vous l'a annoncé depuis le début de la semaine, les conditions vont se dégrader à partir de demain. Le soleil tentera quelques apparitions par moment, mais dans l'ensemble, ce sera plutôt couvert, ce qui entraînera des averses et même des orages par endroits. Et du côté des températures, prévoyez une minimale de 21 degrés pour la matinée à Albertville et Tournon et une maximale de 28 à peine pour l'après-midi à Frontenex et La Bâtie. À la une, la loi créant un droit à l'aide à mourir a été promulguée aujourd'hui par Emmanuel Macron et publiée au Journal officiel. Le texte validé avec réserve par le Conseil constitutionnel permettra à certains patients de s'administrer un produit létal en présence d'un soignant. Il faudra toutefois attendre les décrets d'application pour une mise en œuvre concrète. Le dispositif concerne des majeurs atteints d'une maladie grave et incurable en phase avancée, souffrant de manière insupportable et capable d'un choix éclairé. En Savoie, le bilan du foyer de légionellose s'est alourdi avec un troisième décès. Entre le 1er juin et le 14 août, 46 cas ont été recensés, dont 44 hospitalisations. Deux des trois décès sont liés à une contamination d'un réseau d'eau privé, précise l'ARS. Les investigations toujours en cours n'ont pas permis d'identifier la source, mais elles priorisent l'ouest du département, notamment le bassin de Chambéry, où 37 cas ont résidé ou circulé. La légionellose est une infection pulmonaire qui ne se transmet pas de personne en personne. Et dans l'actualité, également du côté d'Entrelac, une quarantaine de caravanes de gens du voyage se sont installées dimanche après-midi sur un terrain agricole route de Saint-Giraud en bordure de la D211 dans la zone industrielle de la Chaudanne. Le secteur de l'Albanais savoyard est devenu un point de passage régulier malgré l'aire de stationnement réglementée d'Entrelac jugée trop limitée en capacité. L'agglomération Grand Lac a déposé plainte et engagé les mesures d'expulsion. Et enfin, l'échappée belle lance son défi de Maurienne, une nouvelle course en duo sur 3 jours. Les 37 binômes partiront de Saint-Jean-de-Maurienne pour traverser 3 massifs, Arvan-Villard, une partie des Grandes Rousses, puis Belledonne, réputée plus exigeant. Particularité, aucun balisage, uniquement des traces GPS et très peu de ravitaillement, ce qui impose une vraie autonomie. Deux bivouacs à Saint-Sorlin et Saint-Rémy accueilleront les coureurs avant une dernière étape vers la pointe du Rhône.
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1: Si vous avez prévu de faire votre plein de carburant cet après-midi, et bien comme tous les jours, sur votre radio, on vous a trouvé les stations les moins chères près de chez vous. Et on commence par le samplon 95 qui est affiché à 1,98€ pour le moins cher aujourd'hui. Par exemple, au Netto de Frontenex, au Leclerc de Tournon ou encore chez Total Energy à Ugine, route d'Annecy. Et pour le gasoil, comptez 2,23€ pour les Intermarchés d'Albertville et de Gilly-sur-Isère. 2,23€ également pour le Leclerc de Tournon. Et enfin, c'est un peu moins cher, 2,22€ sinon à l'Intermarché de Faverges-Cetenex.

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1: Comme on vous l'a annoncé depuis le début de la semaine, les conditions vont se dégrader à partir de demain. Le soleil tentera quelques apparitions par moment, mais dans l'ensemble, ce sera plutôt couvert, ce qui entraînera des averses et même des orages par endroits. Et du côté des températures, prévoyez une minimale de 21 degrés pour la matinée à Albertville et Tournon et une maximale de 28 à peine pour l'après-midi à Frontenex et La Bâtie. À la une, la loi créant un droit à l'aide à mourir a été promulguée aujourd'hui par Emmanuel Macron et publiée au Journal officiel. Le texte validé avec réserve par le Conseil constitutionnel permettra à certains patients de s'administrer un produit létal en présence d'un soignant. Il faudra toutefois attendre les décrets d'application pour une mise en œuvre concrète. Le dispositif concerne des majeurs atteints d'une maladie grave et incurable en phase avancée, souffrant de manière insupportable et capable d'un choix éclairé. En Savoie, le bilan du foyer de légionellose s'est alourdi avec un troisième décès. Entre le 1er juin et le 14 août, 46 cas ont été recensés, dont 44 hospitalisations. Deux des trois décès sont liés à une contamination d'un réseau d'eau privé, précise l'ARS. Les investigations, toujours en cours, n'ont pas permis d'identifier la source, mais elles priorisent l'ouest du département, notamment le bassin de Chambéry, où 37 cas ont résidé ou circulé. La légionellose est une infection pulmonaire qui ne se transmet pas de personne en personne. Et dans l'actualité, également du côté d'Entrelac, une quarantaine de caravanes de gens du voyage se sont installées dimanche après-midi sur un terrain agricole route de Saint-Giraud en bordure de la D211 dans la zone industrielle de la Chaudanne. Le secteur de l'Albanais savoyard est devenu un point de passage régulier malgré l'aire de stationnement réglementé d'Entrelac jugée trop limitée en capacité. L'agglomération Grand Lac a déposé plainte et engagé les mesures d'expulsion. Et enfin, l'échappée belle lance son défi de Maurienne, une nouvelle course en duo sur 3 jours. Les 37 binômes partiront de Saint-Jean-de-Maurienne pour traverser 3 massifs, Arvan-Villard, une partie des Grandes Rousses, puis Belledonne, réputée plus exigeant. Particularité, aucun balisage, uniquement des traces GPS et très peu de ravitaillement, ce qui impose une vraie autonomie. Deux bivouacs à Saint-Sorlin et Saint-Rémy accueilleront les coureurs avant une dernière étape vers la pointe du Rhône.
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1: Si vous avez prévu de faire votre plein de carburant cet après-midi, et bien comme tous les jours, sur votre radio, on vous a trouvé les stations les moins chères près de chez vous. Et on commence par le samplon 95 qui est affiché à 1,98€ pour le moins cher aujourd'hui. Par exemple, au Netto de Frontenex, au Leclerc de Tournon ou encore chez Total Energy à Ugine, route d'Annecy. Et pour le gasoil, comptez 2,23€ pour les Intermarchés d'Albertville et de Gilly-sur-Isère. 2,23€ également pour le Leclerc de Tournon. Et enfin, c'est un peu moins cher, 2,22€ sinon à l'Intermarché de Faverges-Cetenex.

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1: Il est 16h, c'est Arnaud à mes côtés, Teddy Marazen pour l'info, ce sera dans quelques secondes. Et côté hit, Calvin Harris et Teddy Swims aussi, Mr. Nighthawk.
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1: Il est prêt, Teddy Marazen sur votre radio. Et c'est l'actu et la météo.
3: Comme on vous l'a annoncé depuis le début de la semaine, les conditions vont se dégrader à partir de demain. Le soleil tentera quelques apparitions par moment, mais dans l'ensemble, ce sera plutôt couvert, ce qui entraînera des averses et même des orages par endroits. Et du côté des températures, prévoyez une minimale de 21 degrés pour la matinée à Albertville et Tournon et une maximale de 28 à peine pour l'après-midi à Frontenex et La Bâtie. À la une, la loi créant un droit à l'aide à mourir a été promulguée aujourd'hui par Emmanuel Macron et publiée au Journal officiel. Le texte, validé avec réserve par le Conseil constitutionnel, permettra à certains patients de s'administrer un produit létal en présence d'un soignant. Il faudra toutefois attendre les décrets d'application pour une mise en œuvre concrète. Le dispositif concerne des majeurs atteints d'une maladie grave et incurable en phase avancée, souffrant de manière insupportable et capable d'un choix éclairé. En Savoie, le bilan du foyer de légionellose s'est alourdi avec un troisième décès. Entre le 1er juin et le 14 août, 46 cas ont été recensés, dont 44 hospitalisations. Deux des trois décès sont liés à une contamination d'un réseau d'eau privé, précise l'ARS. Les investigations, toujours en cours, n'ont pas permis d'identifier la source, mais elles priorisent l'ouest du département, notamment le bassin de Chambéry, où 37 cas ont résidé ou circulé. La légionellose est une infection pulmonaire qui ne se transmet pas de personne en personne. Et dans l'actualité, également du côté d'Entrelac, une quarantaine de caravanes de gens du voyage se sont installées dimanche après-midi sur un terrain agricole route de Saint-Giraud en bordure de la D211 dans la zone industrielle de la Chaudanne. Le secteur de l'Albanais savoyard est devenu un point de passage régulier malgré l'aire de stationnement réglementée d'Entrelac jugée trop limitée en capacité. L'agglomération Grand Lac a déposé plainte et engagé les mesures d'expulsion. Et enfin, l'échappée belle lance son défi de Maurienne, une nouvelle course en duo sur 3 jours. Les 37 binômes partiront de Saint-Jean-de-Maurienne pour traverser 3 massifs, Arvan-Villard, une partie des Grandes Rousses, puis Belledonne, réputée plus exigeant. Particularité, aucun balisage, uniquement des traces GPS et très peu de ravitaillement, ce qui impose une vraie autonomie. Deux bivouacs à Saint-Sorlin et Saint-Rémy accueilleront les coureurs avant une dernière étape vers la pointe du Rhône.

0: Mercredi après-midi ensemble, Cernot jusqu'à 19h. Au boulot, en vacances, on est avec vous. Il y en a de plus en plus qui prennent les vacances après le 15 août. Donc période courte, hein, parce qu'après il y a la rentrée si vous avez les enfants. Mais c'est vrai que c'est pas mal aussi, il paraît qu'il y a moins de monde après le 15 août. Bon, moi je sais pas, les vacances sont tellement loin, j'ai l'impression que c'était il y a 3 ans. La suite, avec le jeu de la plaque, c'est dans le prochain quart d'heure. Je vous rembourse le plein d'essence, il y aura des bons plans sortis bien sûr d'ici 19h. Et pour les hits, ça sent l'été encore, eh ouais. C'est pas fini, il était mauvais de jouer avec Pilé. Je vous ai mis Becky G aussi avec Aranka.
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0: mercredi après-midi avec un classique de Michael Jackson. Et juste avant ça, je vous rembourse le plein d'essence sur la radio d'Albertville.
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0: On est à Notre-Dame-des-Millières, route du port. On vous a repéré hein, ce Duster bleu avec l'autocollant Haute Radio. La plaque d'immatriculation, c'est DK, D comme Didier K, 308 et les deux lettres. C'est votre Duster, bah, vous me passez un petit coup de fil, hein, 0825 740 940. Pour récupérer l'autocollant Haute Radio et jouer avec nous, direction Côté Flamme à Albertville ou encore Ecosport à Frontenex. La suite, c'est Michael Jackson, on l'a reconnu hein, avec le fameux Beat It, classique Haute Radio.

Radio, merci de nous rejoindre pour profiter de votre mercredi après-midi. Bah, ça le fait là avec vos favoris, peut-être au boulot, vous avez repris ou alors encore en vacances. Et bah, c'est avec Rema et Selena Gomez que je vous ai mis pour la suite. Eh ouais, Calm Down. Et Riviera aussi avec la reprise du titre de Sean Paul, She Doesn't Mind. Passez une bonne

0: Bon après-midi, c'est mercredi, il y a du ciné. Qu'est-ce qui sort aujourd'hui ? Il y a Mutiny, ça c'est un film d'action avec Jason Statham. Col Reed, ancien agent des forces spéciales, reconverti en chef de sécurité, est accusé à tort du meurtre de son patron. Il va remonter le fil de la machination dont il est victime et il va se retrouver piégé à bord d'un porte-conteneur dont l'équipage est composé de mercenaires. Vous l'imaginez que ça va se bastonner avec Jason Statham, ça s'appelle le Mutiny. À voir également Oklahoma Honey, un drame avec Matthew McConaughey et Kurt Russell. Et si vous aimez vous faire peur, il y a Insidious, l'invasion du lointain. Encore un Insidious qui sort au cinéma. Donc, nouveau volet de la saga horrifique. Jungle et Emma, ça c'est la suite. Restez là, les bons, ils continuent. Hein. On va écouter juste un peu et Lucas Graham sera là aussi avec Seven Years.
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0: c'est Arnaud. On passe le cap des 17h ensemble avec Shakira, avec Farruko aussi. Autant dire que ça va être caliente la suite. Farruko avec Yapaké après les infos.
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0: La météo aussi pour commencer, on fait le point. Avec Teddy Marazen sur Hot Radio.
2: Comme on vous l'a annoncé depuis le début de la semaine, les conditions vont se dégrader à partir de demain. Le soleil tentera quelques apparitions par moment, mais dans l'ensemble, ce sera plutôt couvert, ce qui entraînera des averses et même des orages par endroits. Et du côté des températures, prévoyez une minimale de 21 degrés pour la matinée à Albertville et Tournon et une maximale de 28 à peine pour l'après-midi à Frontenex et La Bâtie. À la une, la loi créant un droit à l'aide à mourir a été promulguée aujourd'hui par Emmanuel Macron et publiée au Journal officiel. Le texte validé avec réserve par le Conseil constitutionnel permettra à certains patients de s'administrer un produit létal en présence d'un soignant. Il faudra toutefois attendre les décrets d'application pour une mise en œuvre concrète. Le dispositif concerne des majeurs atteints d'une maladie grave et incurable en phase avancée, souffrant de manière insupportable et capable d'un choix éclairé. En Savoie, le bilan du foyer de légionellose s'est alourdi avec un troisième décès. Entre le 1er juin et le 14 août, 46 cas ont été recensés, dont 44 hospitalisations. Deux des trois décès sont liés à une contamination d'un réseau d'eau privé, précise l'ARS. Les investigations toujours en cours n'ont pas permis d'identifier la source, mais elles priorisent l'ouest du département, notamment le bassin de Chambéry, où 37 cas ont résidé ou circulé. La légionellose est une infection pulmonaire qui ne se transmet pas de personne en personne. Et dans l'actualité, également du côté d'Entrelac, une quarantaine de caravanes de gens du voyage se sont installées dimanche après-midi sur un terrain agricole route de Saint-Giraud, en bordure de la D211 dans la zone industrielle de la Chaudanne. Le secteur de l'Albanais savoyard est devenu un point de passage régulier malgré l'aire de stationnement réglementée d'Entrelac, jugée trop limitée en capacité. L'agglomération Grand Lac a déposé plainte et engagé les mesures d'expulsion. Et enfin, l'échappée belle lance son défi de Maurienne, une nouvelle course en duo sur 3 jours. Les 37 binômes partiront de Saint-Jean-de-Maurienne pour traverser 3 massifs, Arvan-Villard, une partie des Grandes Rousses, puis Belledonne, réputée plus exigeant. Particularité, aucun balisage, uniquement des traces GPS et très peu de ravitaillement, ce qui impose une vraie autonomie. Deux bivouacs à Saint-Sorlin et Saint-Rémy accueilleront les coureurs avant une dernière étape vers la pointe du Rhône.

0: Dans le prochain quart d'heure, il y a Offenbach avec Star Sailor. Merci pour toutes vos photos de vacances. On vous avait lancé un défi il y a quelques semaines, le défi de l'été. Nous envoyez vos plus belles photos de vacances. Eh ben, c'est fait. Et il y a l'une ou l'un d'entre vous qui va repartir vendredi avec son appareil photo DC 9200 de chez Aquaphoto. Ça filme en 4K. Vous pouvez prendre des selfies avec l'écran à l'avant et un deuxième écran à l'arrière. Appareil photo absolument magnifique. C'est Mathis, chaque matin dans le réveil de l'été, qui sélectionne les photos, qui vous sélectionne pour le grand tirage au sort de vendredi. Bonne chance. Offenbach for To The Floor à suivre, le remix et Julien Lib, autrement.
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encore des bons sons pour la suite avec Papi Sanchez. Ouais, ça va être Caliente, c'est sur la radio d'Albertville. Demain, c'est le retour des Colympiades d'été sur le terrain multisport d'Aillon Margeria-Mille. Aillon le Jeune, Colympiades d'été à partir de 10h30. Il suffit de constituer sa tribu et de s'affronter sur différentes épreuves. Agilité, cohésion et détermination au programme. C'est donc demain. La suite, allez, retour des hits. Je vous fais pas attendre avec David Guetta et Gillo. C'est Save Me Tonight et je vous ai mis Papi Sanchez avec cet excellent classique Hot Radio. C'est Enamorame.

Hot Radio avec Justin Wellington et Small Jam, Aiko Aiko, hit de l'été d'il y a quelques années. Il y a quelques années aussi, c'était il y a 18 ans jour pour jour, Lady Gaga sortait son premier album, elle s'appelait The Fame, lancé le 19 août 2008 avec Just Dance ou encore Poker Face sur cet album, 18 ans. Sienna Spiro, c'est la suite et je vous ai mis Temper City, Self-Aware sur Hot Radio.

0: vos numéros 1, je vous les enchaîne. Alex Oren pour la suite. Et direction la Chine pour cette histoire incroyable sur ce film d'animation New Life qui est sorti il y a quelques semaines. Flop monumental pour ce film. Très petit budget. Le peu de gens qui l'ont vu ont dit bah c'est pourri, les animations sont vraiment de très mauvaise qualité. Du coup, bah qu'est-ce qui s'est passé? Ça fait un bad buzz et les gens ont voulu aller voir au cinéma si c'était vraiment un film pourri. Et forcément, qu'est-ce qui s'est passé? Bah les chiffres ont explosé. Près d'1,5 million d'euros de recettes pour ce film à tout petit budget. Bah les créateurs ils sont contents hein, de ce bad buzz. Voilà, ça fait rentrer de l'argent. Ça c'est bon, c'est de la qualité, c'est Alex Oren, Fever Dream, nouvel album la semaine prochaine, et Luis Fonsi aussi, Despacito.
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1: Hop, radio 18h, il y a des bons plans qui arrivent dans cette nouvelle heure, on va sortir. Il y a des bons hits aussi avec Elisa Tovati et Tom Dice et Shakira Burna Boy.
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1: Avant ça, c'est le rendez-vous info. Et le point météo pour commencer, c'est avec Teddy Marazen sur Hot Radio.
3: Comme on vous l'a annoncé depuis le début de la semaine, les conditions vont se dégrader à partir de demain. Le soleil tentera quelques apparitions par moment, mais dans l'ensemble, ce sera plutôt couvert, ce qui entraînera des averses et même des orages par endroits. Et du côté des températures, prévoyez une minimale de 21 degrés pour la matinée à Albertville et Tournon et une maximale de 28 à peine pour l'après-midi à Frontenex et La Bâtie. À la une, la loi créant un droit à l'aide à mourir a été promulguée aujourd'hui par Emmanuel Macron et publiée au Journal officiel. Le texte validé avec réserve par le Conseil constitutionnel permettra à certains patients de s'administrer un produit létal en présence d'un soignant. Il faudra toutefois attendre les décrets d'application pour une mise en œuvre concrète. Le dispositif concerne des majeurs atteints d'une maladie grave et incurable en phase avancée, souffrant de manière insupportable et capable d'un choix éclairé. En Savoie, le bilan du foyer de légionellose s'est alourdi avec un troisième décès. Entre le 1er juin et le 14 août, 46 cas ont été recensés, dont 44 hospitalisations. Deux des trois décès sont liés à une contamination d'un réseau d'eau privé, précise l'ARS. Les investigations, toujours en cours, n'ont pas permis d'identifier la source, mais elles priorisent l'ouest du département, notamment le bassin de Chambéry, où 37 cas ont résidé ou circulé. La légionellose est une infection pulmonaire qui ne se transmet pas de personne en personne. Et dans l'actualité, également du côté d'Entrelac, une quarantaine de caravanes de gens du voyage se sont installées dimanche après-midi sur un terrain agricole route de Saint-Giraud en bordure de la D211 dans la zone industrielle de la Chaudanne. Le secteur de l'Albanais savoyard est devenu un point de passage régulier malgré l'aire de stationnement réglementée d'Entrelac jugée trop limitée en capacité. L'agglomération Grand Lac a déposé plainte et engagé les mesures d'expulsion. Et enfin, l'échappée belle lance son défi de Maurienne, une nouvelle course en duo sur 3 jours. Les 37 binômes partiront de Saint-Jean-de-Maurienne pour traverser 3 massifs, Arvan-Villard, une partie des Grandes Rousses, puis Belledonne, réputée plus exigeant. Particularité, aucun balisage, uniquement des traces GPS et très peu de ravitaillement, ce qui impose une vraie autonomie. Deux bivouacs à Saint-Sorlin et Saint-Rémy accueilleront les coureurs avant une dernière étape vers la pointe du Rhône.

0: fin d'après-midi ensemble avec Teddy Swims pour la suite. Vous êtes peut-être sorti du boulot, soyez les bienvenus, on se détend ensemble. Qu'est-ce qu'il y a à voir ce soir à la télé? Il y a Du Cobu Président, comédie à 21h10 sur TF1. Si vous aimez Jérémy Frérot, il y a un live au Festivada de Rodez, ce sera 21h sur France 4. Rendez-vous sur M6 pour le nouveau jeu de Julien Courbet, À quel prix? Et puis sur TMC, il y a un documentaire Cowboy dans ces festivals, La Country envahit la France, ce sera à 21h25. Dans le prochain quart d'heure, Teddy Swims, ça vous tente? Eh ben ça arrive hein. Avec Mr. No Etol, les 4 Sailles aussi, Gabriella, et bon plan sorti à suivre.
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La suite, c'est bon plan et retour des hits juste après avec Sophie et Lise Bextor sur la radio d'Albertville. Rendez-vous à la mode Servolex ce week-end, samedi et dimanche, pour la fête de la terre 2026. Les jeunes agriculteurs de Savoie vous donnent rendez-vous pour ce week-end exceptionnel. De 14h à 2h du mat, il y aura un bal en soirée samedi et dimanche de 10h à 20h. Avec, entre autres, une finale départementale de la bourre, le marché des producteurs locaux, restauration et buvette sur place. Taïk, c'est la suite avec Girlfriend et Sophie et Lise Bextor comme promis. Classique Hot Radio, c'est Murder on the Dance Floor.

Ah ben ça, ça reste dans la tête. Hein. Rosé et Bruno Mars avec à péter sur votre radio. Et ben ça aussi, ça reste dans la tête. Les hits des années 2000, c'est vos classiques qui arrivent ce vendredi, ce samedi, comme tous les vendredis, samedi soir, 20h-23h. 3 heures de playlist 2000, on remonte dans le temps ensemble, c'est Hot Radio Classique, 20h-23h, donc rendez-vous ce vendredi et ce samedi, vous connaissez hein, ce rendez-vous par cœur, on l'adore. Karol G, c'est la suite, et je vous ai mis Mauvais Joe aussi en hit de l'été, c'est pilé sur Hot Radio.

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1: Merci de nous avoir choisis pour cette fin de journée. Je vous ai mis pour la suite dans la playlist Sound of Legend, entre autres. C'est pour rejoindre 19h. Passez une excellente soirée. Profitez-en bien, tranquille, au son de vos favoris. Et c'est Mathis qui va vous réveiller demain matin, comme tous les jours pendant l'été, à partir de 7h. Le réveil de l'été avec des bons hits. Plein de bonnes choses avec Mathis chaque matin. Ça, c'est Sound of Legend, San Francisco et Katy Perry et Snoop Dogg.
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